0: Il faut savoir pourquoi. Il faut savoir pourquoi nous nous sommes battus. Il faut savoir pourquoi nous nous sommes battus contre le fascisme.
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0: trouver. 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

0: Les Américains, se trompent en croyant qu'en bombardant le Nord, il pourra gagner la guerre dans le Sud.
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2: Namaste!